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Salut à toi, jeune aventurier. Je sais que tu es venu à moi pour trouver la vérité, et tu ne la trouveras pas si facilement. Il faudra que tu passes par de grandes étapes. Maintenant, regarde-moi bien dans l'œil. Regarde cet œil sacré. Tu y trouveras toutes les réponses. Est-ce que tu as bien choisi? Est-ce là la réponse à tes questions? Ne serait-ce pas une autre erreur? Après avoir fait couler tout le sang de ces humains et tout le sang de ces animaux, es-tu bien sûr? Tu voudrais que je te fasse devenir éternel, une personne immortelle? Là n'est pas la réponse de ton voyage. Tu ne trouveras pas satisfaction. Entends ton âme te parler plus profondément, plus intensément. Tu finiras par trouver cette quête éternelle.